0: At 7:43 p.m. Mountain Daylight Time Saturday, Environment Canada has updated a severe thunderstorm warning for north-central Alberta. Extra care and attention should be exercised. The following localities are included in the warning: Lac St. Anne County, Wildwood and Parkland County. Environment Canada meteorologists are tracking an extremely dangerous thunderstorm capable of producing damaging wind gusts, baseball size or greater hail and heavy rain. Take cover immediately if threatening weather approaches. Intense lightning is likely, and tornadoes are possible with any thunderstorm that develops.
1: À 19h43 heure avancée des Rocheuses le samedi, Environnement Canada a mis à jour une alerte d'orage violent pour le centre-nord de l'Alberta. Une attention et des précautions additionnelles devraient être exercées. Les localités suivantes sont incluses à l'alerte: le comté de Lac-Steux, Anne, Wildwood et le comté de Parkland. Les météorologues d'Environnement Canada surveillent un orage extrêmement dangereux pouvant produire des rafales causant des dommages, de la grêle de la taille d'une balle de baseball ou plus et de la pluie forte. Mettez-vous immédiatement à l'abri si un phénomène météorologique menaçant s'approche. De nombreux éclairs sont probables et il y a toujours un risque de tornade avec un orage.
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